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1: Bonjour à tous, à la une de l'actualité, 440 interpellations hier en marge des blocages de lycées en France, selon le ministre de l'Intérieur, Laurent Nunez. Elles concernent principalement des mineurs. Près de 50 membres des forces de sécurité ont été blessés. Une mobilisation hier aussi contre le gel du point d'indice des fonctionnaires. 206 000 manifestants ont défilé en France, selon le ministère de l'Intérieur, plus de 300 000 d'après la CGT, et plus de 170 manifestations étaient organisées dans l'Hexagone. La justice annule les municipales à Vénissieux et Vaux-en-Velin, deux villes remportées par LFI en mars dernier. Le tribunal administratif de Lyon pointe des irrégularités sur des listes adverses, fausses déclarations de domiciliation à Vénissieux et problèmes de nationalité d'une candidate à Vaux-en-Velin. Les deux maires élus vont saisir le Conseil d'État. Les chauffeurs VTC vont bénéficier d'une hausse temporaire de leur revenu minimum garanti. Face à l'augmentation du prix des carburants, les principales plateformes, dont Uber et Bolt, le font passer de 30 à 32 euros par heure d'activité en octobre et novembre. Pour les chauffeurs concernés, le complément versé devrait dépasser 200 euros par mois en moyenne. Les billets de train pour les vacances de Noël sont mis en vente aujourd'hui. La SNCF ouvre les réservations pour les TGV Inouï, les Intercités et les Ouigo. Et pour payer moins cher, il a fallu se réveiller tôt, Jacques Terrance.
2: Et oui, les ventes ouvrent généralement entre 5 et 6 heures du matin. Réservées dès les premières heures peuvent faire la différence. D'après une étude, l'économie peut atteindre 30% sur certaines lignes. Sur un Paris-Strasbourg, par exemple, le billet coûte en moyenne 66 euros à l'ouverture, contre 94 euros une semaine avant le départ. Même constat pour la ligne Paris-Bordeaux, 18 euros d'économie en moyenne si vous réservez tôt. Autre avantage, davantage de choix dans les horaires à l'approche de Noël. Certains trains affichant complet plusieurs semaines à l'avance. Bon courage, en tout cas, pour réserver ce matin sur le site.
1: Merci Jacques. Et les réservations ouvrent pour des voyages du 13 décembre au 6 janvier sur les TGV Inouï et Intercité. Les Ouigo, eux, sont proposés jusqu'au 2 juillet. On passe au sport avec deux matchs et déjà deux défaites pour le Paris Basketball en Euroleague. Après le Panathinaikos, les Parisiens ont perdu hier soir face au Partizan Belgrade, 92 à 79. Prochain rendez-vous jeudi à domicile. Et puis en football, les Bleuets font un grand pas vers l'Euro 2027. L'équipe de France Espoir l'a emporté hier en Estonie, 2-0. Les Français prennent 3 points d'avance sur la Suisse et ils vont recevoir

0: recevoir le Luxembourg samedi à Orléans. Belle journée à tous.
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0: Pour les chauffeurs concernés, le complément versé devrait dépasser 200 euros par mois en moyenne. Les billets de train pour les vacances de Noël sont mis en vente aujourd'hui. La SNCF ouvre les réservations pour les TGV Inouï, les Intercités et les Ouigo. Et pour payer moins cher, il a fallu se réveiller tôt, Jacques Terrance.
1: Et oui, les ventes ouvrent généralement entre 5 et 6 heures du matin. Réservées dès les premières heures peuvent faire la différence. D'après une étude, l'économie peut atteindre 30% sur certaines lignes. Sur un Paris-Strasbourg, par exemple, le billet coûte en moyenne 66 euros à l'ouverture, contre 94 euros une semaine avant le départ. Même constat pour la ligne Paris-Bordeaux, 18 euros d'économie en moyenne si vous réservez tôt. Autre avantage, davantage de choix dans les horaires à l'approche de Noël, certains trains affichant complet plusieurs semaines à l'avance. Bon courage, en tout cas, pour réserver ce matin sur le site.
0: Merci Jacques, et les réservations ouvrent pour des voyages du 13 décembre au 6 janvier sur les TGV Inouï et Intercités. Les Ouigo, eux, sont proposés jusqu'au 2 juillet. On passe au sport avec deux matchs et déjà deux défaites pour le Paris Basketball en Euroleague. Après le Panathinaikos, les Parisiens ont perdu hier soir face au Partizan Belgrade, 92 à 79. Prochain rendez-vous jeudi à domicile. Et puis en football, les Bleuets font un grand pas vers l'Euro 2027. L'équipe de France Espoir l'a emporté hier en Estonie, 2-0. Les Français prennent 3 points d'avance sur la Suisse et ils vont recevoir le Luxembourg samedi à Orléans. Belle journée à tous.
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0: du chanteur Steve pour démarrer ce mercredi. Bon réveil si vous vous levez, bonne route si vous êtes déjà en voiture. Merci de démarrer la journée avec Ag FM.
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0: Et rejoint par Alex Gauthier pour les infos.
3: Bonjour à tous, à la une de l'actualité, 440 interpellations hier en marge des blocages de lycées en France, selon le ministre de l'Intérieur, Laurent Nunez. Elles concernent principalement des mineurs. Près de 50 membres des forces de sécurité ont été blessés. Une mobilisation hier aussi contre le gel du point d'indice des fonctionnaires. 206 000 manifestants ont défilé en France, selon le ministère de l'Intérieur, plus de 300 000 d'après la CGT, et plus de 170 manifestations étaient organisées dans l'Hexagone. La justice annule les municipales à Vénissieux et Vaux-en-Velin, deux villes remportées par LFI en mars dernier. Le tribunal administratif de Lyon pointe des irrégularités sur des listes adverses, fausses déclarations de domiciliation à Vénissieux et problèmes de nationalité d'une candidate à Vaux-en-Velin. Les deux maires élus vont saisir le Conseil d'État. Les chauffeurs VTC vont bénéficier d'une hausse temporaire de leur revenu minimum garanti. Face à l'augmentation du prix des carburants, les principales plateformes dont Uber et Bolt le font passer de 30 à 32 euros par heure d'activité en octobre et novembre. Pour les chauffeurs concernés, le complément versé devrait dépasser 200 euros par mois en moyenne. Les billets de train pour les vacances de Noël sont mis en vente aujourd'hui. La SNCF ouvre les réservations pour les TGV Inouï, les Intercités et les Ouigo. Et pour payer moins cher, il a fallu se réveiller tôt, Jacques Terrance.
4: Et oui, les ventes ouvrent généralement entre 5 et 6 heures du matin. Réservées dès les premières heures peuvent faire la différence. D'après une étude, l'économie peut atteindre 30% sur certaines lignes. Sur un Paris-Strasbourg, par exemple, le billet coûte en moyenne 66 euros à l'ouverture, contre 94 euros une semaine avant le départ. Même constat pour la ligne Paris-Bordeaux, 18 euros d'économie en moyenne si vous réservez tôt. Autre avantage, davantage de choix dans les horaires à l'approche de Noël, certains trains affichant complet plusieurs semaines à l'avance. Bon courage, en tout cas, pour réserver ce matin sur le site.
3: Merci Jacques, et les réservations ouvrent pour des voyages du 13 décembre au 6 janvier sur les TGV Inouï et Intercité. Les Ouigo, eux, sont proposés jusqu'au 2 juillet. On passe au sport avec deux matchs et déjà deux défaites pour le Paris Basketball en Euroleague. Après le Panathinaikos, les Parisiens ont perdu hier soir face au Partizan Belgrade, 92 à 79. Prochain rendez-vous jeudi à domicile. Et puis en football, les Bleuets font un grand pas vers l'Euro 2027. L'équipe de France Espoir l'a emporté hier en Estonie, 2-0. Les Français prennent 3 points d'avance sur la Suisse et ils vont recevoir le Luxembourg samedi à Orléans. Belle journée à tous.
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0: Et les prévisions du temps pour ce mercredi dans la Manche. Une journée qui débute sous de nombreux nuages, donnant de petites pluies ou averses éparses. Une amélioration progressive se dessine en après-midi avec le retour d'alternance nuageuse et de belles éclaircies. On a un vent qui souffle modérément depuis le secteur sud-ouest avec des rafales jusqu'à 50 km/h localement et des températures à 7 heures de 20 degrés à Jobourg, 21 à Barfleur, 21 sur Sainte-Mère-Église, 21 également à Coutances, 20 degrés à Cherbourg. Bois maximale comprise entre 21 et 22 degrés.
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0: Et il est 7h30, on se retrouve pour recommencer la journée. C'est la matinale d'Ag FM avec notre traditionnel horoscope dans moins de 10 minutes. Avant ça, on vous a programmé un Billy Joel. Et puis quand Phil Collins reprend les Supremes, You Can't Hurry Love.

0: Presque 7h10 dans la matinale IFM avec Billy Joel. Et puis je vous annonce aussi un Chris Rea dans une minute. C'est à retrouver juste après notre traditionnelle minute astrologie.
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2: Bonjour à tous, l'horoscope de ce mercredi. On débute avec les béliers. Vous avez de grands projets pour l'avenir, les béliers. Vous ne vous fixez aucune limite. Les taureaux, la bonne humeur est de votre côté. Vous brillez de mille feux et vous partagez votre joie de vivre. Gémeaux, vous voyez trop souvent le verre à moitié vide. Les gémeaux, il est temps de changer vos habitudes. Cancer, vous serez dans une forme olympique. En ce mercredi, les cancers, vous aurez un coup d'avance sur tout le monde. Lion, côté cœur, prenez le temps de savoir où vous en êtes avant de vous lancer dans une nouvelle aventure. Les vierges, on va tenter de vous mettre en difficulté aujourd'hui, les vierges. Il va falloir montrer les dents.

Balance, professionnellement, vous êtes dans une phase ascendante. Continuez comme ça. Les scorpions, tous les voyants sont au vert. Vous avez le moral et vous êtes en pleine forme. Sagittaire, vous adoptez la zen attitude. Vous aidez à faire régner l'harmonie autour de vous. Les capricornes, la communication passe plutôt bien avec tout le monde. Vos échanges sont très fructueux. Verseau, vous avez le cœur léger. Vous pouvez avoir confiance en l'avenir. Et enfin les poissons, vous dégagez quelque chose de très élégant. Les poissons, vous recevrez de nombreux compliments. Avec tout ça, très belle journée, un très très bon mercredi.

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0: de s'arrêter.
1: Et un Louise attaque en solo, ce Gaëtan Roussel à 7h20. Et pour vous aider à bien démarrer la journée avec AGFM chaque matin, on vous propose des sketchs de nos humoristes préférés. Et retrouvons les imitations de Laurent Gérard ce mercredi.
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3: Comme vous le savez, je suis un passionné par mes passions. Récemment, j'ai fait le Paris-Dakar des voitures. Ça sécu, hein. Ouais, que ça sécu. Et il m'est arrivé une anecdote anecdotique. Alors, je vais vous l'anecdoter. C'était le soir, je rentrais au camping du bivouac. J'étais crevé parce qu'on avait fait de la route toute la journée. Ah oui, c'est le Paris-Dakar, là. Et ça sécu, hein. Les routes sont mal entretenues, là-bas. C'est pas ce qu'ils foutent, la DDE, mais... Comme chez nous, rien, hein. Et en plus, il y avait du neiger la veille. Ils avaient mis du sable partout. Mais ils en avaient beaucoup trop mis. On voyait plus la route. Alors on s'emburbait avec les rues. Oh, comprenez pourquoi le soir je suis rentré, j'étais mulu. Mulu. Tu mulu. Je me suis endormi comme une suche. Avec mes poings fermés comme mes yeux. Et pendant mon sommeil, j'ai senti quelqu'un qui me léchait l'oreille. Au début, j'ai cru que c'était ma femme, la Tia-Tia. Je me suis retourné et j'ai embrassé un chameau. Ça fait-tu drôle? Mais je me suis quand même bien lié d'amitié avec ce chameau. Je l'ai ramené chez moi, dans ma voiture. C'était pas facile parce qu'il voulait pas s'asseoir. Surtout dans une laguna, un chameau, c'est pas évident, mais... Je me suis lié d'amitié avec ce chameau qui est devenu mon confident à qui je me confie. Et récemment,

0: voix de Steven Tyler du rock de Boston avec Aerosmith. C'est sur IDFM, il est 7h30. C'est l'heure de retrouver Alex Gauthier pour le rappel de l'information de ce dernier jour de septembre.
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2: Bonjour à tous, à la une de l'actualité, 440 interpellations hier en marge des blocages de lycées en France, selon le ministre de l'Intérieur, Laurent Nunez. Elles concernent principalement des mineurs. Près de 50 membres des forces de sécurité ont été blessés. Une mobilisation hier aussi contre le gel du point d'indice des fonctionnaires. 206 000 manifestants ont défilé en France selon le ministère de l'Intérieur, plus de 300 000 d'après la CGT et plus de 170 manifestations étaient organisées dans l'Hexagone. La justice annule les municipales à Vénissieux et Vaux-en-Velin, deux villes remportées par LFI en mars dernier. Le tribunal administratif de Lyon pointe des irrégularités sur des listes adverses, fausses déclarations de domiciliation à Vénissieux et problèmes de nationalité d'une candidate à Vaux-en-Velin. Les deux maires élus vont saisir le Conseil d'État. Les chauffeurs VTC vont bénéficier d'une hausse temporaire de leur revenu minimum garanti. Face à l'augmentation du prix des carburants, les principales plateformes, dont Uber et Bolt, le font passer de 30 à 32 euros par heure d'activité en octobre et novembre. Pour les chauffeurs concernés, le complément versé devrait dépasser 200 euros par mois en moyenne. Et puis en football, les Bleuets font un grand pas vers l'Euro 2027. L'équipe de France Espoir l'a emporté hier soir en Estonie, 2-0.
0: Et dans l'info locale, environ 1200 personnes ont manifesté hier à Cherbourg pour défendre la fonction publique. Le rassemblement s'est tenu devant l'hôtel de ville avant un défilé dans les rues de la cité portuaire. Les syndicats réclament notamment de meilleurs salaires et une revalorisation du point d'indice, estimant que l'inflation pèse fortement sur le pouvoir d'achat des agents publics. À Saint-Lô, ce sont 650 personnes qui ont défilé. Et en marge de ce mouvement social, des tensions ont éclaté devant le lycée Alexis Tocqueville à Cherbourg. Les forces de l'ordre ont été visées par des jets de projectiles. Un jeune a été interpellé à proximité de l'établissement. Un homme de 65 ans, condamné à 7 ans de réclusion par la cour criminelle de la Manche, il a été reconnu coupable de viol et d'agression sexuelle sur deux mineurs. Les premiers faits ont été commis entre 1998 et 2002 sur la fille de sa compagne, âgée de 11 ans au début des faits. Il a également été reconnu coupable d'agression sexuelle commise entre 2012 et 2015 sur une autre fillette. La ministre des Armées, Catherine Vautrin, devrait être de retour à Cherbourg à la mi-octobre. Elle est notamment attendue sur le site de Naval Group pour la cérémonie de la mise à l'eau du Ruby, le 5e sous-marin nucléaire d'attaque de la classe Suffren. Cette visite devrait aussi être l'occasion de faire un point sur plusieurs programmes majeurs de la Marine nationale. Catherine Vautrin s'était déjà rendue à Cherbourg en mars dernier. Et puis une voiture a pris feu hier après-midi sur la RN13 à hauteur de Saint-Côme-du-Mont. L'incendie s'est produit dans le sens Paris-Cherbourg et a provoqué un important dégagement de fumée. La route a été fermée quelques minutes pour permettre l'intervention des secours.
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0: Et un ciel gris et couvert domine ce matin sur une majeure partie du département de la Manche avec risque de pluie passagère ou averse. Pour cet après-midi, le temps est plus changeant, devenant même un peu plus lumineux sur la pointe du nord Cotentin. On a aussi ce vent de sud-ouest sensible de 40 à 50 km/h en pointe avec des températures de 16 à 19 degrés en minimal et de 20 à 22 degrés pour les maximales.
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0: Le parrain du punk qui n'a rien perdu de son mordant à 79 ans, Iggy Pop avec ses Strung Out Johnny, extrait de Every Loser, son album sorti en 2023. Sur IFM, votre réveil rock se poursuit, il y aura les Proclaimers, c'est Wet Wet Wet dans les prochaines minutes.
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1: Notre agenda dans la matinale est 7h51 et avis aux amateurs de rock avec le Blika Festival. Prochainement de retour dans la Hague. Le rendez-vous est donné le samedi 17 octobre à partir de 20h au pôle culturel de la Hague. Une soirée qui va naviguer entre plusieurs univers rock. Et à l'affiche de cette édition 2026, 4 groupes, Nelly Olson, Katina, 70 Degrees et Waris Kebab. Les portes ouvriront dès 19h avec buvette et restauration sur place. Côté tarif, 7€ en pré-vente, 10€ sur place. Et toutes les infos à retrouver sur les réseaux sociaux du Blika Festival, B-L-I-K-A Festival. Du 5 au 11 octobre, la Hague se met à l'heure de la semaine bleue, la semaine nationale consacrée aux retraités et aux personnes âgées qui fête cette année sa 75e édition. Et pour l'occasion, plusieurs rendez-vous gratuits sont proposés, spectacles, marches douces, ateliers de cuisine, prévention des chutes, jeux et moments de rencontre. Toutes les animations sont gratuites et accessibles aux personnes à mobilité réduite. Attention, plusieurs rendez-vous sont proposés sur inscription. Et pour connaître tout le programme de la semaine bleue à la Hague, contactez le pôle senior du CCAS. Et puis envie de bouger, de vous renforcer, de retrouver plus d'aisance dans vos mouvements. La gymnastique volontaire de la Hague présente à Beaumont-Hague depuis plus de 20 ans propose 3 séances par semaine au programme du renforcement musculaire profond, notamment autour du gainage pour aider à chasser les petites douleurs du quotidien, mais aussi du total body mêlant cardio, renforcement musculaire, stretching et travail de la souplesse. Et pour découvrir les activités de la gymnastique volontaire de la Hague, vous pouvez obtenir plus de renseignements en les contactant directement au 06 60 26 62 04 06 60 26 62 04.

0: et les rhumes sont de retour en France. Les médicaments sans ordonnance ne sont pas forcément sans risque. L'automédication concerne désormais 9 Français sur 10. C'est en hausse de 30% en 20 ans. Selon une enquête de 60 millions de consommateurs sur 100 produits en vente libre, 8 sur 10 sont jugés sans effet ou à proscrire. Et attention à l'IA qui peut vous faire un mauvais diagnostic. Pierre-Olivier est pharmacien, il met en garde.
1: L'intelligence artificielle n'est pas programmée pour vous contredire, elle est programmée pour vous faire plaisir. Parce que moi, si je dis à l'intelligence artificielle, j'ai tel symptôme, qu'est-ce que je peux prendre comme médicament, et que j'insiste un peu, il va m'en trouver des médicaments, mais qui peuvent être toxiques. Donc l'IA n'est pas calibrée pour chercher, mais pour faire plaisir. Et deuxièmement, elle ne tient pas compte de tout le dossier du patient, ou ses autres médicaments, tout simplement.
0: Des propos recueillis par Myline Desbacs et certains traitements contre le rhume ou les maux de gorge peuvent provoquer des effets secondaires. 440 personnes interpellées hier lors des blocages de lycées en France, principalement des mineurs. Au moins 10 personnels et plusieurs élèves ont aussi été blessés dans des incidents, selon le ministre de l'Éducation. Édouard Geffray dénonce des violences inqualifiables. Des tirs de mortier et des jets de projectiles ont été signalés à Lyon, Lille et en région parisienne. Une mobilisation hier aussi contre le gel du point d'indice des fonctionnaires. 206 000 manifestants ont défilé, selon le ministère de l'Intérieur. Plus de 300 000 d'après la CGT et plus de 170 manifestations étaient organisées en France. Également dans l'actualité du sport, du football, les Bleuets font un grand pas vers l'Euro 2027. L'équipe de France Espoir l'a emporté en Estonie hier soir sur le score de 2-0. Les Estoniens ont joué à 10 dès la 28e minute et les Français prennent donc 3 points d'avance sur la Suisse. Ils vont recevoir le Luxembourg samedi à Orléans. Et puis en tennis, la tournée asiatique continue. Premier tour aujourd'hui à Tokyo avec un duel 100% français, Arthur Fils contre Lucas Van Aché. Et à Pékin, premier tour également, Arthur Géa affronte le chinois Zizhen Zhang. Voilà pour l'actualité, belle journée à tous.
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4: Et les prévisions pour ce mercredi dans la Manche, une journée qui débute sous de nombreux nuages, de nombre de petites pluies ou averses éparses, et puis une amélioration va progressivement se dessiner l'après-midi avec le retour d'alternance nuageuse et de belles éclaircies. Un vent qui souffle modérément aussi du secteur sud-ouest, des rafales jusqu'à 50 km/h localement, et des températures à 8h de 19 degrés sur Jobourg, 20 à Barfleur, 20 à Coutances, 20 à Sainte-Mère-Église, 19 à Cherbourg, et maximale comprise entre 21 et 22 degrés.
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0: Don't Miss Over avec les Crowded House sur IDFM à 8h13. Et d'ici 2 minutes, on continuera en live. Ce sera cette fois avec Dire Straits. Juste le temps de retrouver Guillaume Barré et sa chronique. Chaque jour, il met des sportifs à l'honneur.
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2: 30 septembre aujourd'hui, partons à la rencontre d'une patineuse qui a marqué l'histoire de la glace et qui nous a dit au revoir un 30 septembre. Elle est surtout connue de l'autre côté de l'Atlantique, au Canada. Une carrière exceptionnelle, un talent qui l'est tout autant. Parlons de Barbara Ann Scott. La patineuse artistique native d'Ottawa nous a quitté le 30 septembre 2012. Elle qui fut une des premières femmes à exécuter un lutz, ce fameux saut piqué. Elle a une petite quinzaine d'années quand elle enregistre ses premiers succès. Au niveau national tout d'abord, championne du Canada entre 1944 et 1946 et un autre titre en 1948. Entre temps, en 1947, elle enlève un titre européen. Et oui, un titre de patinage artistique sur le vieux continent. Scott sera d'ailleurs la première et la seule à le faire. En cette année 47, donc, elle conquiert l'Europe, devient championne d'Amérique du Nord et surtout championne du monde à Stockholm. Un triptyque unique dans l'histoire du patinage. L'année suivante, le titre européen lui ouvre à nouveau ses bras, mais surtout à Saint-Moritz. Barbara Ann Scott s'adjuge les lauréats olympiques. Elle est la première patineuse artistique canadienne sur le toit de l'Olympe. Après ce succès, l'Ottavienne ne sera plus sous les feux des projecteurs des patinoires, tournée vers l'équitation après sa carrière. On la retrouvera notamment lors de la cérémonie d'ouverture des Olympiades d'hiver de Vancouver en 2010. Drapeau olympique à la main lors d'une de ses dernières apparitions publiques. Demain, de nouvelles histoires d'un jour avec un footballeur exceptionnel devenu président de son pays, j'ai nommé Georges Weah.

0: Et du Great Event Fleet sur Radio FM à 8h30 en ce 30 septembre. Voici les infos à retenir, présentées par Alex Gauthier.
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2: Bonjour à tous, à la une de l'actualité, 440 interpellations hier en marge des blocages de lycées en France, selon le ministre de l'Intérieur, Laurent Nunez. Elles concernent principalement des mineurs. Près de 50 membres des forces de sécurité ont été blessés. Une mobilisation hier aussi contre le gel du point d'indice des fonctionnaires. 206 000 manifestants ont défilé en France, selon le ministère de l'Intérieur, plus de 300 000 d'après la CGT. Et plus de 170 manifestations étaient organisées dans les Hexagone. La justice annule les municipales à Vénissieux et Vaux-en-Velin, deux villes remportées par LFI en mars dernier. Le tribunal administratif de Lyon pointe des irrégularités sur des listes adverses, fausses déclarations de domiciliation à Vénissieux et problèmes de nationalité d'une candidate à Vaux-en-Velin. Les deux maires élus vont saisir le Conseil d'État. Les chauffeurs VTC vont bénéficier d'une hausse temporaire de leur revenu minimum garanti. Face à l'augmentation du prix des carburants, les principales plateformes, dont Uber et Bolt, le font passer de 30 à 32 euros par heure d'activité en octobre et novembre. Pour les chauffeurs concernés, le complément versé devrait dépasser 200 euros par mois en moyenne. Et puis en football, les Bleuets font un grand pas vers l'Euro 2027. L'équipe de France Espoir l'a emporté hier soir en Estonie, 2-0.
0: Et les actualités du territoire avec une mobilisation importante de la fonction publique hier mardi dans la Manche. À Cherbourg, environ 1200 personnes selon les forces de l'ordre ont défilé pour réclamer de meilleurs salaires, le dégel du point d'indice et davantage de moyens dans les services publics. Le mouvement a aussi été suivi à Saint-Lô où 650 manifestants ont été comptabilisés. Les lycéens se sont également mobilisés dans plusieurs établissements pour dénoncer notamment le manque de professeurs remplaçants et des classes surchargées. À Cherbourg, des blocages ont eu lieu devant les lycées Tocqueville-et-Millet avec quelques tensions en marge du mouvement. Un homme de 65 ans condamné à 7 ans de réclusion par la cour criminelle de la Manche. Il a été reconnu coupable de viol et d'agression sexuelle sur deux mineurs. Les premiers faits ont été commis entre 1998 et 2002 sur la fille de sa compagne, âgée de 11 ans au début des faits. Il a également été reconnu coupable d'agression sexuelle commise entre 2012 et 2015 sur une autre fillette. Une voiture a pris feu hier après-midi sur la RN13 à hauteur de Saint-Côme-du-Mont. L'incendie s'est produit dans le sens Paris-Cherbourg et a provoqué un important dégagement de fumée. La route a été fermée quelques minutes pour permettre l'intervention des secours. Santé, les urgences de l'hôpital de Coutances vont fermer la nuit à partir de ce samedi 3 octobre. Le service restera ouvert uniquement de 8h30 à 18h30 en cause un manque de médecins. Cette organisation doit se poursuivre au moins pendant le mois d'octobre, le temps de recruter. Et puis le Festival des Égaluantes revient à 40 ans, du 26 au 29 novembre pour une 11e édition. Le comédien Grégoire Ludig en sera le parrain. Au total, 13 avant-premières sont annoncées. Parmi les nouveautés cette année, une salle éphémère de 350 places sera installée. Le festival prévoit aussi des séances pour les scolaires, des projections en EHPAD et en maison d'arrêt, ainsi qu'un ciné mobile dans plusieurs communes du Cotentin.
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0: Et c'est un ciel gris et couvert qui domine ce matin sur une majeure partie du département avec des risques de pluie passagère ou des averses. Pour cet après-midi, le temps sera plus changeant, devenant même un peu plus lumineux sur la pointe du Nord Cotentin avec un vent de sud-ouest sensible de 40 à 50 km en pointe et des températures de 16 à 19 degrés en minimale et de 20 à 22 degrés pour les maximales.
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0: Il y avait Julian Lennon sur IFM à 8h40. Et comme chaque jour, célébrons quelques anniversaires. Ils sont nés un 30 septembre. Marion Cotillard, Olivier Giroud, Martina Hingis, Monica Bellucci, Anthony Delon, Diane Dufresne ou encore l'ancienne Miss, la Normande, Amandine Petit. Et puis aujourd'hui, on fête aussi l'un des membres de Mumford & Sons. Ben Levette, il a 40 ans, l'occasion de vous repasser l'un des jolis succès de Mumford & Sons, I Will Wait, c'est ce qui arrive dans les prochaines minutes.
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3: Bonjour à tous, à la une de l'actualité, une mauvaise santé financière. La France va emprunter un montant record de 340 milliards d'euros sur les marchés l'an prochain, annonce ce matin l'agence France Trésor. C'est 28 milliards de plus que cette année, un emprunt à presque 5%, le taux le plus élevé de la zone euro. Pour faire des économies, c'est le moment de réserver son train pour Noël. Si vous devez vous

0: vigilance orange, orage, pluie, inondation. Uniquement pluie, inondation sur les Bouches-du-Rhône. Un retour du mauvais temps et les rhumes reviennent en France. Les médicaments sans ordonnance ne sont pas forcément sans risque. L'automédication concerne désormais 9 Français sur 10. C'est en hausse de 30% en 20 ans. Selon une enquête de 60 millions de consommateurs sur 100 produits en vente libre, 8 sur 10 sont jugés sans effet ou à proscrire. Et attention à l'IA qui peut vous faire un mauvais diagnostic. Pierre-Olivier est pharmacien, il met en garde.
1: L'intelligence artificielle n'est pas programmée pour vous contredire, elle est programmée pour vous faire plaisir. Parce que moi, si je dis à l'intelligence artificielle, j'ai tel symptôme, qu'est-ce que je peux prendre comme médicament, et que j'insiste un peu, il va m'en trouver des médicaments, mais qui peuvent être toxiques. Donc l'IA n'est pas calibrée pour chercher, mais pour faire plaisir. Et deuxièmement, elle ne tient pas compte de tout le dossier du patient, ou ses autres médicaments, tout simplement.
0: Des propos recueillis par Miline Debac. Le mouvement de blocage des lycées pourrait se poursuivre demain. L'Union syndicale lycéenne appelle à reconduire les actions pour réclamer davantage de moyens. Hier, 400 lycées ont été bloqués selon le syndicat. Cette journée a aussi été marquée par 440 interpellations d'après le ministère de l'Intérieur. On passe au sport avec du football. La Ligue des champions féminines ce soir. OL Lyon reçoit Chelsea à 21h au Groupama Stadium. Et les Lyonnaises ont battu pour leur premier match dans la compétition le Servette la semaine dernière sur le score de 8-0. Voilà pour l'essentiel de l'actualité. Passez une très belle journée.
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4: Et les prévisions du temps pour ce mercredi dans la Manche, une journée qui débute sous de nombreux nuages, dedans de petites pluies ou averses, et puis une amélioration progressive se dessine sur le nord cotentin avec le retour d'alternances nuageuses et de belles éclaircies. On a un vent qui souffle modérément depuis le secteur sud-ouest et des rafales jusqu'à 50 km/h localement. Et les températures à 9h de 18 degrés à Chaubourg, 19 à Barfleur, 19 à Sainte-Marie-Église, 18 à Cherbourg, 19 à Coutances, maximale comprise entre 21 et 22 degrés.

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1: Et dans l'info locale, environ 1200 personnes ont manifesté hier à Cherbourg pour défendre la fonction publique. Le rassemblement s'est tenu devant l'hôtel de ville avant un défilé dans les rues de la cité portuaire. Les syndicats réclament notamment de meilleurs salaires et une revalorisation du point d'indice, estimant que l'inflation pèse fortement sur le pouvoir d'achat des agents publics. À Saint-Lô, ce sont 650 personnes qui ont défilé. Et en marge de ce mouvement social, détention ont éclaté devant le lycée Alexis Tocqueville à Cherbourg. Les forces de l'ordre ont été visées par des jets de projectiles. Un jeune a été interpellé à proximité de l'établissement. Un homme de 65 ans, condamné à 7 ans de réclusion par la cour criminelle de la Manche. Il a été reconnu coupable de viol et d'agression sexuelle sur deux mineurs. Les premiers faits ont été commis entre 1998 et 2002 sur la fille de sa compagne, âgée de 11 ans au début des faits. Il a également été reconnu coupable d'agression sexuelle commise entre 2012 et 2015 sur une autre fillette. La ministre des Armées, Catherine Vautrin, devrait être de retour à Cherbourg à la mi-octobre. Elle est notamment attendue sur le site de Naval Group pour la cérémonie de la mise à l'eau du Ruby, le 5e sous-marin nucléaire d'attaque de la classe Suffren. Cette visite devrait aussi être l'occasion de faire un point sur plusieurs programmes majeurs de la Marine nationale. Catherine Vautrin s'était déjà rendue à Cherbourg en mars dernier. Et puis une voiture a pris feu hier après-midi sur la RN13 à hauteur de Saint-Côme-du-Mont. L'incendie s'est produit dans le sens Paris-Cherbourg et a provoqué un important dégagement de fumée. La route a été fermée quelques minutes pour permettre l'intervention des secours.
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2: Bonjour à tous, à la une de l'actualité, une mauvaise santé financière. La France va emprunter un montant record de 340 milliards d'euros sur les marchés l'an prochain, annonce ce matin l'agence France Trésor. C'est 28 milliards de plus que cette année, un emprunt à presque 5%, le taux le plus élevé de la zone euro. Pour faire des économies, c'est le moment de réserver son train pour Noël. Si vous devez voyager, les ventes sont ouvertes sur la SNCF pour les TGV Inouï et Intercité pour des voyages du 13 décembre au 6 janvier. Selon Trendline, acheter dès l'ouverture peut faire économiser jusqu'à 30% sur certaines lignes. Pour les Ouigo, les réservations vont jusqu'au 2 juillet. Des trains, des bus et les transports en commun de manière générale à l'arrêt dans le Gard aujourd'hui. Le département est en vigilance rouge, pluie, inondation, vigilance orange aux orages et aux crues. Les écoles sont fermées. L'Hérault est aussi en vigilance rouge, pluie, inondation. La préfecture appelle ses habitants à reporter ses déplacements. Premier épisode de Cévenol. La Lozère et l'Ardèche sont en vigilance orange, orage, pluie, inondation. Uniquement pluie, inondation sur les Bouches-du-Rhône. Un retour du mauvais temps et les rhumes reviennent en France. Les médicaments sans ordonnance ne sont pas forcément sans risque. L'automédication concerne désormais

0: elle ne tient pas compte de tout le dossier du patient ou ses autres médicaments, tout simplement.
1: Des propos recueillis par Myline Debac. Le mouvement de blocage des lycées pourrait se poursuivre demain. L'Union syndicale lycéenne appelle à reconduire les actions pour réclamer davantage de moyens. Hier, 400 lycées ont été bloqués selon le syndicat. Cette journée a aussi été marquée par 440 interpellations d'après le ministère de l'Intérieur. On passe au sport avec du football. La Ligue des champions féminines ce soir. OL Lyon reçoit Chelsea à 21h au Groupama Stadium. Et les Lyonnaises ont battu pour leur premier match dans la compétition le Servette la semaine dernière sur le score de 8-0. Voilà pour l'essentiel de l'actualité. Passez une très belle journée.
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4: Et sur la Manche, pour ce mercredi, on retrouve un ciel souvent gris et couvert avec une amélioration qui se dessine. Ça pourrait même être un peu plus lumineux cet après-midi sur la pointe du Nord Cotentin. Le vent est sud-ouest sensible de 40 à 50 km/h en pointe et des températures de 20 degrés sur Alépieux, 21 dans la Hague, 21 également sur Grandville et Coutances, 22 pour Cherbourg et sur Saint-Loup.

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1: Et les actualités du territoire avec une mobilisation importante de la fonction publique hier mardi dans la Manche. À Cherbourg, environ 1200 personnes selon les forces de l'ordre ont défilé pour réclamer de meilleurs salaires, le dégel du point d'indice et davantage de moyens dans les services publics. Le mouvement a aussi été suivi à Saint-Lô où 650 manifestants ont été comptabilisés. Les lycéens se sont également mobilisés dans plusieurs établissements pour dénoncer notamment le manque de professeurs en et des classes surchargées. À Cherbourg, des blocages ont eu lieu devant les lycées Tocqueville-Émilet avec quelques tensions en marge du mouvement. Un homme de 65 ans condamné à 7 ans de réclusion par la cour criminelle de la Manche. Il a été reconnu coupable de viol et d'agression sexuelle sur deux mineurs. Les premiers faits ont été commis entre 1998 et 2002 sur la fille de sa compagne, âgée de 11 ans au début des faits. Il a également été reconnu coupable d'agression sexuelle commise entre 2012 et 2015 sur une autre fillette. Une voiture a pris feu hier après-midi sur la RN13 à hauteur de Saint-Côme-du-Mont. L'incendie s'est produit dans le sens Paris-Cherbourg et a provoqué un important dégagement de fumée. La route a été fermée quelques minutes pour permettre l'intervention des secours. Santé, les urgences de l'hôpital de Coutances vont fermer la nuit à partir de ce samedi 3 octobre. Le service restera ouvert uniquement de 8h30 à 18h30 en cause un manque de médecins. Cette organisation doit se poursuivre au moins pendant le mois d'octobre, le temps de recruter. Et puis le Festival des Égaluantes revient à 40 ans du 26 au 29 novembre pour une 11e édition. Le comédien Grégoire Ludig en sera le parrain. Au total, 13 avant-premières sont annoncées. Parmi les nouveautés cette année, une salle éphémère de 350 places sera installée. Le festival prévoit aussi des séances pour les scolaires, des projections en EHPAD et en maison d'arrêt, ainsi qu'un ciné mobile dans plusieurs communes du Cotentin.
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2: Nouvelle édition de l'info avec Alex Gauthier.
3: Bonjour à tous. À la une de l'actualité, les prix accélèrent de nouveau en France. L'inflation atteint 3% sur un an en septembre, son plus haut niveau depuis début 2024, selon l'INSEE ce matin. Une inflation poussée par la progression des prix de l'énergie et des produits frais. La France va emprunter un montant record de 340 milliards d'euros sur les marchés l'an prochain, annonce ce matin l'agence France Trésor. C'est 28 milliards de plus que cette année, un emprunt à presque 5%, le taux le plus élevé de la zone euro. Si vous devez voyager pour la fin de l'année, les billets de train pour les vacances de Noël sont mis en vente depuis ce matin. La SNCF ouvre les réservations pour les TGV Inouï, les Intercités et les Ouigo. Et pour payer moins cher, il a fallu se réveiller tôt, Jacques Terrance.
4: Et oui, les ventes ouvrent généralement entre 5 et 6 heures du matin. Réserver dès les premières heures peuvent faire la différence. D'après une étude, l'économie peut atteindre 30% sur certaines lignes. Sur un Paris-Strasbourg, par exemple, le billet coûte en moyenne 66 euros à l'ouverture, contre 94 euros une semaine avant le départ. Même constat pour la ligne Paris-Bordeaux, 18 euros d'économie en moyenne si vous réservez tôt. Autre avantage, davantage de choix dans les horaires à l'approche de Noël, certains trains affichant complet plusieurs semaines à l'avance. Bon courage, en tout cas, pour réserver ce matin sur le site.
3: Merci Jacques. Et les réservations ouvrent pour des voyages du 13 décembre au 6 janvier sur les TGV Inouï et Intercités. Les Ouigo, eux, sont proposés jusqu'au 2 juillet. La colère des lycéens continue aujourd'hui. Plusieurs blocages ont lieu à Lille, Nice, Paris ou encore à Lyon. 400 établissements ont été bloqués hier. L'Union syndicale lycéenne appelle à reconduire les actions demain pour réclamer davantage de moyens humains et matériels. De nouveaux éléments à venir dans l'affaire des écrits antisémites attribués à Jordan Bardella. Mediapart

0: accord signé la nuit dernière. La vente doit être homologuée par le tribunal de commerce et le club devrait pouvoir débuter sa saison en Régional 1, la 6e division du football français. Belle journée à tous.
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3: Et sur la Manche, on retrouve un ciel souvent gris et couvert avant une amélioration qui se dessine en après-midi. Ça pourrait même être plus lumineux sur la pointe du Nord Cotentin. On a ce vent de sud-ouest assez sensible, 40 à 50 km en pointe et des températures de 20 degrés sur les Pieux, 21 dans la Hague, 21 également sur Granville et Coutances, 22 degrés à Cherbourg et sur Saint-Lô. Une tendance pour demain jeudi, ce sera plutôt une belle journée, un ciel bien dégagé et ensoleillé, température entre 12 et 15 degrés au lever du jour et 19 à 21 degrés en journée.
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3: Et de retour sur IFM ensemble jusqu'à 13h en ce mercredi. Et pour vous accompagner dans le prochain quart d'heure, il y aura un live avec ACDC. Mais avant, on se relance à l'irlandaise avec U2. Un extrait du célèbre War, sorti en 1983. C'est même le morceau qui ouvre l'album. Voici Sunday Bloody Sunday.

0: version live avec ses Thunderstruck DCDC. Très bonne fin de matinée, très bon mercredi sur Radio FM. C'est dur pour notre série historique consacrée aux acteurs de légende. Et aujourd'hui, on s'intéresse à un cher bourgeois de naissance.
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2: Jean Marais,

0: Jean Marais se définissait lui-même comme une injustice vivante. Il estimait avoir vécu une vie extraordinaire, sans le mériter, juste sur un coup de chance. C'était en grande partie vrai. Sans sa rencontre miraculeuse avec Jean Cocteau, il est probable que personne n'aurait jamais entendu parler de lui. Mais c'était en grande partie faux. Sa carrière fabuleuse, il la devait d'abord à lui-même et à son talent. Un talent qui lui permettait de jouer aussi bien dans les œuvres poétiques de Cocteau que dans des films populaires, sans être déplacé, ni dans les unes, ni dans les autres.
1: Ainsi donc, son destin se joue en 1937, quand il rencontre Jean Cocteau. Auparavant, le jeune Jean Marais, originaire de Cherbourg, traînait dans Paris sans but précis. Lui-même, dans ses mémoires, se décrit comme un bon à rien, presque illettré. Il gagnait sa vie en jouant dans les films de Marcel L'Herbier, réalisateur très connu à l'époque. Naturellement, il attendait que ce dernier lui confie un jour le rôle principal. Or, cela n'arrivera jamais. Déçu, le jeune Marais cherche sa voie ailleurs.
0: Ailleurs, ce sera Jean Cocteau qui cherche des acteurs pour une pièce de théâtre. Il voit débarquer ce jeune homme au visage d'ange et en tombe immédiatement amoureux, avant de l'engager. Dans ses mémoires, Jean Marais avouera qu'il a d'abord joué la comédie de l'amour pour obtenir le rôle. C'est plus tard, peu à peu, qu'il deviendra réellement amoureux de Cocteau. Les deux hommes vont former un couple mythique, défiant les mœurs de l'époque, qui condamne l'homosexualité sans rémission.

0: Voilà désormais Jean Marais dans une situation paradoxale. Tout le monde le connaît, il est une star. Mais tout le monde le connaît simplement parce qu'il est le compagnon de Cocteau, grand écrivain. Lui-même ne fait rien de spécial. Il le vit très mal et il va passer le reste de son existence à justifier ce statut de star qu'il estimait immérité.
1: Il y parviendra quelques années plus tard, en pleine guerre, en 1943. Cocteau lui donne le rôle principal de son film « L'éternel retour », inspiré de la légende de Tristan et Iseut. C'est un immense succès. Ce film, tourné avec des bouts de ficelle, remplit les salles. Des millions de jeunes gens adoptent le pull-over que porte Jean Marais sur l'écran. Le voilà enfin reconnu pour son talent. Il est maintenant un grand nom du cinéma français.

0: En toute logique, il devient l'acteur emblématique de l'univers de Cocteau. Après L'éternel retour, ce sera La Belle et la Bête, L'aigle à deux têtes, Les parents terribles, Orphée. Ces films sont à la fois des classiques du 7e art et de grands succès populaires. Ils permettent à Jean Marais d'être connu dans le monde entier.
1: Cette période extraordinaire va néanmoins prendre fin. Au début des années 50, Cocteau s'éloigne du cinéma et Jean Marais doit poursuivre sa carrière tout seul. Commence alors une étape confuse et paradoxale pour lui. Il multiplie les films et les pièces de théâtre, il travaille beaucoup. Mais en dépit de son statut de star, le succès n'est pas toujours au rendez-vous. L'explication est simple. Il mène un train de vie très élevé et a donc besoin de beaucoup d'argent. Alors, il accepte tout ce qu'on lui propose et la qualité n'y est pas toujours. Cocteau le lui reprochera plusieurs fois.
0: Heureusement, en 1960, il va faire la deuxième rencontre déterminante de son existence, celle d'André Hunebel. Celui-ci est l'anti-Cocteau. Il n'a aucune prétention intellectuelle ou poétique. Il fait des films simplement pour distraire le public. Et il a besoin d'un acteur pour cela. Jean Marais sera celui-là. Grâce à André Hunebel, il va démarrer une nouvelle carrière.
1: Les deux hommes tournent des films de cap et d'épée. Le Bossu, Le Capitan, mais aussi des œuvres historiques comme Le Miracle des Loups ou des adaptations de grands classiques comme Les Mystères de Paris. Les salles sont pleines à craquer. Jean Marais est redevenu une grande star, même si c'est dans un genre totalement différent de ses débuts.
0: En fait, on se demande s'il a eu de la chance ou si c'est plutôt le cinéma français qui a eu de la chance en le trouvant. Parce que Jean Marais est une bénédiction pour le cinéma français. En plus d'être un grand acteur, il effectue lui-même toutes les cascades de ses films, y compris les plus dangereuses. À plusieurs reprises, il frôlera la mort sur les plateaux. On se souvient encore de cette scène incroyable dans Le Capitan, où on le voit se balancer entre deux tours au bout d'une corde. Et on a toujours peine à réaliser qu'il s'agit bien de lui et non d'un quelconque cascadeur.
1: Hélas, cette belle période va prendre fin. En 1963, il accepte de jouer dans Fantomas, nouvelle création d'André Hunebel. Malgré le succès populaire, son calcul va s'avérer mauvais. Cette série, destinée à relancer sa carrière, va, paradoxalement, y mettre un terme. En effet, il doit partager la vedette avec Louis de Funès. Or, ce dernier prend de plus en plus de place sur l'écran, au point que le personnage de Jean Marais devient presque secondaire. Il n'apprécie pas, il proteste. Et après le troisième Fantomas, il renonce. Il ne le sait pas encore, mais sa carrière cinématographique a pris fin.
0: Il revient à ses premières amours, le théâtre. Pendant des années, il va jouer et rejouer les grandes œuvres du répertoire, celles précisément qu'on lui refusait dans sa jeunesse. Le public demeure fidèle et remplit les salles, sans qu'on sache s'il s'agit d'une véritable adhésion artistique ou d'une simple nostalgie.

L'âge progressant, il s'installe dans les Alpes-Maritimes et se consacre à la peinture, la sculpture, la poterie. Le vieil homme qu'il est désormais devient une copie conforme de Jean Cocteau. Involontairement? Par mimétisme? On ne le sait pas. Jusqu'au bout, il restera fidèle au souvenir du grand artiste, son mentor, celui à qui il devait tout. À son tour, il décédera en 1998.

Toute sa vie s'était jouée sur une rencontre miraculeuse, celle de Cocteau. Miraculeuse et bénéfique. C'est grâce à elle que nous avons connu Jean Marais, un des plus grands de l'histoire du cinéma.

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0: avec Dépêche Mode à 11h30. Place tout de suite aux infos de cette fin de matinée. 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
2: Bonjour à tous. L'essentiel de l'actualité, les prix accélèrent de nouveau en France. L'inflation atteint 3% sur un an en septembre, son plus haut niveau depuis début 2024 selon l'INSEE. Une inflation poussée par la progression des prix de l'énergie et des produits frais. La France va emprunter un montant record de 340 milliards d'euros sur les marchés l'an prochain, annonce ce matin l'agence France Trésor. C'est 28 milliards de plus que cette année. Un emprunt à presque 5%, le taux le plus élevé de la zone euro. La colère des lycéens continue aujourd'hui. Plusieurs blocages ont lieu à Lille, à Nice, à Paris ou encore à Lyon. 400 établissements ont été bloqués hier. L'Union syndicale lycéenne appelle à reconduire les actions demain pour réclamer davantage de moyens. Des routes inondées dans le Gard, les écoles sont fermées, tout comme dans l'Hérault, dans 8 secteurs. Les deux départements sont en vigilance rouge, pluie inondation en orange pour les orages et les crues. La commune gardoise de Saint-Hippolyte-du-Fort a enregistré 2 mois de pluie en une demi-journée. Et puis en football, un soulagement pour les supporters de Bordeaux, le club change de propriétaire. Gérard Lopez a cédé le club au fonds anglo-américain Park Bench pour 1 euro symbolique. Accord signé la nuit dernière, la vente doit être homologuée par le tribunal de commerce. Le club devrait pouvoir débuter sa saison en Régional 1.
0: Et dans notre édition locale de l'info, ce nouveau drame de la route, un piéton qui est décédé hier soir à Cherbourg après une collision avec une moto. L'accident s'est produit sur le boulevard de la Saline en direction de Carqueville. Les circonstances exactes de la collision restent à déterminer. Le boulevard a été fermé dans les deux sens pendant environ 1h30 avant une réouverture vers 22h45. Un homme de 65 ans, condamné à 7 ans de réclusion par la cour criminelle de la Manche, il a été reconnu coupable de viol et d'agression sexuelle sur 2 mineurs. Les premiers faits ont été commis entre 1998 et 2002 sur la fille de sa compagne, âgée de 11 ans à l'époque. Il a également été reconnu coupable d'agression sexuelle commise entre 2012 et 2015 sur une autre fillette. Santé, les urgences de l'hôpital de Coutances vont fermer la nuit à partir de ce samedi 3 octobre. Le service restera ouvert uniquement de 8h30 à 18h30 en cause d'un manque de médecins. Cette organisation doit se poursuivre au moins pendant le mois d'octobre, le temps de recruter. Une voiture a pris feu hier après-midi sur la RN13 à hauteur de Saint-Côme-du-Mont. L'incendie s'est produit dans le sens Paris-Cherbourg et a provoqué un important dégagement de fumée. La route a été fermée quelques minutes pour permettre l'intervention des secours. Et puis le pôle national Cirque de Normandie va finalement fonctionner avec 2 directions distinctes. Une direction sera dédiée à la Brèche de Cherbourg et une autre au Cirque Théâtre d'Elbeuf. Cette organisation avait divisé les partenaires, mais une étude commandée par l'État et la région a finalement conclu qu'une direction pour chaque site était préférable. Le recrutement des 2 futurs directeurs est désormais lancé pour une prise de fonction prévue en mai 2027.
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0: mercredi sur IDFM avec AA et ce That's All. C'était Genesis. Et puis en ce 30 septembre, l'occasion de rendre hommage à Marc Bolan. Né le 30 septembre 1947 à Londres et parti trop vite à seulement 29 ans, Marc Bolan, chanteur, guitariste et parolier du groupe T-Rex. Et on le retrouvera dans un instant avec leur plus gros succès, Get It On, juste après la pub.
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2: Et retrouvons Virginie Quénon.
3: Bonjour à tous, à la une de l'actualité, le Gard et l'Hérault placés en vigilance rouge pour la pluie et les inondations depuis 8h ce matin. Météo France prévoit jusqu'à 350 mm de cumul d'eau. Dans le Gard, les établissements scolaires sont fermés pour la journée et les Bouches-du-Rhône basculent en orange cet après-midi. Le coût de la dette française remonte fortement. Sébastien Lecornu indique que la France a emprunté à près de 5% sur 10 ans hier, contre environ 3,5% il y a un an. Et puis autre nouvelle, la prime d'activité ne sera pas indexée sur l'inflation dans la première version du budget 2027, annonce du ministre du Travail Jean-Pierre Farandou. En revanche, le RSA, le minimum vieillesse et l'allocation adulte handicapé seront revalorisés à 100% de l'inflation. Pour rappel, le budget 2027 sera présenté demain. La flambée des prix des carburants pousse de plus en plus d'automobilistes vers l'électrique d'occasion. Une demande qui explose et qui commence aussi à faire grimper les prix. Daniel Giacomella.
4: Oui, par exemple, sur la centrale, les recherches de voitures électriques d'occasion ont atteint un niveau record. Le 20 septembre, elles étaient en hausse de 214% par rapport à la fin février, avec plus de 130 000 recherches en une seule journée. Conséquence, les prix augmentent. Une électrique d'occasion coûte désormais en moyenne un peu plus de 25 500 euros, soit près de 10% de plus en un an. Et l'offre se réduit, le stock disponible a chuté de 32%. Pour les modèles à moins de 20 000 euros, la baisse atteint même 48%. Exemple avec la Renault Zoé. Son nombre d'annonces a fondu de 86% en un an, pendant que son prix moyen progressait à près de 15 000 euros.
3: Merci Daniel. Et justement, c'est une conséquence de la flambée des prix du carburant. La consommation des ménages a reculé en août. Les dépenses d'énergie ont chuté de 2,3% et moins 0,5% pour les dépenses en biens, après une hausse de 0,4% en juillet, selon l'INSEE. Et les achats alimentaires, eux aussi, ont diminué de 0,4%. Le ministre de l'Éducation s'inquiète des violences lors des blocages des lycées. Édouard Geffray affirme que 76 personnes, élèves ou personnels, ont été blessées depuis le début de la mobilisation. Le ministère de l'Intérieur fait état, lui, de 440 interpellations. D'autres blocages de lycées sont annoncés pour les prochains jours. En tennis, Arthur Fils poursuit sa route à Tokyo. Le numéro

0: après-midi. Après une matinée quelque peu nuageuse, ça se dégage et c'est même assez bien lumineux sur la pointe du Nord Cotentin. On a un vent de sud-ouest sensible de 40 à 50 km/h en pointe et des températures de 20 degrés sur les Pieux, 21 dans la Hague, 21 également à Granville-et-Coutances, c'est 22 degrés pour Cherbourg et pour Saint-Lô. Pour demain, jeudi, ce sera plutôt une belle journée avec un ciel assez bien dégagé, bien ensoleillé. Des températures de 12 à 15 degrés au lever du jour et de 19 à 21 degrés en journée.
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0: enregistré au Stade de France le 2 décembre 2012, In My Place de Coldplay pour votre mercredi sur IDFM. Et encore merci de votre écoute. À 12h15, voici notre agenda.
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0: Et à l'occasion d'Octobre Rose, le pôle santé de la Hague propose plusieurs ateliers gratuits de sensibilisation au dépistage du cancer du sein. Et pendant une trentaine de minutes, vous pourrez découvrir les différents moyens de dépistage, apprendre les gestes d'autopalpation sur mannequin, bénéficier de conseils et échanger avec des professionnels. Plusieurs rendez-vous sont donc proposés tout au long du mois d'octobre à l'archipel, à la maison médicale de Beaumont-Hague, ainsi que dans les pharmacies de Beaumont et d'Urville-Neigville. Les ateliers sont accessibles avec ou sans inscription, et pour connaître les horaires et modalités, renseignez-vous auprès de votre professionnel de santé ou de l'archipel. La science se met à table à l'autre lieu de Cherbourg en Cotentin à l'occasion de la fête de la science. L'association Terminus des sciences vous donne rendez-vous le samedi 3, dimanche 4 octobre de 10h à 18h pour le village des sciences. Cette année, place aux saveurs savantes avec 25 projets interactifs, ateliers, expériences, démonstrations, rencontres avec des chercheurs. Le rendez-vous est entièrement gratuit et ouvert à tous à découvrir en famille ou entre amis. On termine avec l'association Style Danse qui vous donne rendez-vous samedi 10 octobre à partir de 21h à la salle des fêtes d'Agville pour une grande soirée dansante avec l'orchestre d'Alexandre Monnier. L'entrée est à 13€ avec dessert et café offerts. Et pour vous inscrire et obtenir davantage d'informations, vous pouvez contacter Style Danse au 06 88 07 95 75, 06 88 07 95 65. Et si cette soirée vous donne envie de vous perfectionner, sachez qu'il reste aussi de la place pour les cours de danse le lundi.

0: avec un Bruce Springsteen en ce début d'après-midi sur IFM. Et tout de suite, on revient sur les principales informations de ce mercredi à 12h30. On retrouve Virginie Quine.
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2: Bonjour à tous. L'essentiel de l'actualité, le Gard et l'Hérault placés en vigilance rouge pour la pluie et les inondations depuis 8h ce matin. Météo France prévoit jusqu'à 350 mm de cumul d'eau. Dans le Gard, les établissements scolaires sont fermés pour la journée et les Bouches-du-Rhône basculent en orange cet après-midi. Le coût de la dette française remonte fortement. Sébastien Lecornu indique que la France a emprunté à près de 5% sur 10 ans hier, contre environ 3,5% il y a un an. Et puis autre nouvelle, la prime d'activité ne sera pas indexée sur l'inflation dans la première version du budget 2027. En revanche, le RSA, le minimum vieillesse et l'allocation adulte handicapé seront revalorisés à 100% de l'inflation. Pour rappel, le budget 2027 sera présenté demain. Le ministre de l'Éducation s'inquiète des violences lors des blocages des lycées. Édouard Geffray affirme que 76 personnes, élèves ou personnels, ont été blessées depuis le début de la mobilisation. D'autres blocages de lycées sont annoncés pour les prochains jours. En tennis, Arthur Fils poursuit sa route à Tokyo. Le numéro 1 français a dominé Luca Van Hachley en 2-7, 6-3, 6-2 au premier tour de l'ATP 500. Il affrontera au prochain tour Frances Tiafo ou Kei Nishikori.
0: Et dans notre édition locale de l'info, ce nouveau drame de la route, un piéton qui est décédé hier soir à Cherbourg après une collision avec une moto. L'accident s'est produit sur le boulevard de la Saline en direction de Carqueville. Les circonstances exactes de la collision restent à déterminer. Le boulevard a été fermé dans les deux sens pendant environ 1h30 avant une réouverture vers 22h45. Un homme de 65 ans, condamné à 7 ans de réclusion par la cour criminelle de la Manche, il a été reconnu coupable de viol et d'agression sexuelle sur deux mineurs. Les premiers faits ont été commis entre 1998 et 2002 sur la fille de sa compagne, âgée de 11 ans à l'époque. Il a également été reconnu coupable d'agression sexuelle commise entre 2012 et 2015 sur une autre fillette. Santé, chez les urgences de l'hôpital de Coutances vont fermer la nuit à partir de ce samedi 3 octobre. Le service restera ouvert uniquement de 8h30 à 18h30 en cause d'un manque de médecins. Cette organisation doit se poursuivre au moins pendant le mois d'octobre, le temps de recruter. Une voiture a pris feu hier après-midi sur la RN13 à hauteur de Saint-Côme-du-Mont. L'incendie s'est produit dans le sens Paris-Cherbourg et a provoqué un important dégagement de fumée. La route a été fermée quelques minutes pour permettre l'intervention des secours. Et puis le pôle national Cirque de Normandie va finalement fonctionner avec deux directions distinctes. Une direction sera dédiée à la Brèche de Cherbourg et une autre au Cirque Théâtre d'Elbeuf. Cette organisation avait divisé les partenaires, mais une étude commandée par l'État et la région a finalement conclu qu'une direction pour chaque site était préférable. Le recrutement des deux futurs directeurs est désormais lancé pour une prise de fonction prévue en mai 2027.
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0: c'est Jimmy Shelter, grand classique des Rolling Stones, mais dans sa version stéréophonique. Et pour on continuera sur IDFM avec un In Excess arrive dans un instant. Et puis avant 13h, on aura aussi le plaisir d'accueillir Benjamin Deveau de l'association The Five Sound Music Company, qui est organisateur du Blika Festival. La 5e édition est d'ailleurs prévue le samedi 17 octobre au pôle culturel Michel Kenneville de La Hague.
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0: Cup of Coffee, les Skip the Use en version live. Et si vous aimez les concerts, ce qui arrive risque de vous plaire. Du rock, du heavy rock, une plongée dans les années 70 et même du punk rock humoristique. Le Blika Festival revient pour une 5e édition à la Hague. Rendez-vous donc le samedi 17 octobre au pôle culturel Michel Canneville de Beaumont. Et pour nous présenter cette 5e édition, nous sommes avec Benjamin Devaux, c'est le président de l'association The Five Sons Music Company, organisateur donc de ce Blika Festival. Bonjour Benjamin.
1: Bonjour Manu.
0: Alors 5e édition déjà pour le Blika Festival. Avant de parler de celle qui arrive, déjà, on rappelle comment est né ce festival.
1: Voilà, nous à l'époque, on voulait vraiment mettre en avant la scène locale et montrer aux gens qu'on n'est pas obligé de se déplacer dans des grandes salles telles qu'à Caen, à Paris, pour voir des bons shows. Et casser ce stéréotype en mettant en valeur des groupes locaux, en fait, sur des grosses scènes avec des conditions professionnelles. Et ça, c'était vraiment notre objectif numéro un pour l'association.
0: Toujours aussi assez rock, hein. Vous avez toujours voulu garder cette couleur musicale pour chaque Blika.
1: Absolument. Nous, ça nous tenait vraiment à cœur, en fait, parce que bon, on est issu de l'association, on a un groupe de musique The Five Sons, donc on fait du hard blues. Et on aime beaucoup ce style et voilà, on voulait le mettre en avant, mais sous toutes ses formes. Pas seulement du rock ou du hard rock, mais aussi ça peut être du punk, du metal, metal rock, du rap rock. Enfin, on est ouvert à tous les styles de rock.
0: Il y a peut-être une question aussi que certains vous posent à chaque édition. Blika, B-L-I-K-A, ça vient d'où? Ça veut dire quoi?
1: Alors Blika, ça veut dire éclair. Ça vient de l'Islande. Et bon, à petite anecdote, on était partis en vacances avec ma conjointe qui fait partie de l'association. Et pendant ces vacances, on a rencontré des jeunes d'une vingtaine d'années. Quand on leur a dit qu'on venait de Cherbourg, de l'Hague plus précisément, et bon, ils nous ont répondu avec des grands yeux. Ah, oh, génial, Normandie, ça. Et on trouvait ça trop drôle. On dit, mais attends, il y a une chance sur combien pour qu'ils nous balancent Normandie, Lague. Donc, trop drôle. Donc, depuis, on a dit mon petit clin d'œil, parce qu'ils ont dit, oh, on est cousins, etc. Donc,
0: c'est bon, ça. Voilà. Il y a des racines vikings communes, peut-être.
1: Exactement, c'est ce qu'ils nous ont dit. Donc, on a dit, bon, allez, petit clin d'œil pour eux. Blika, c'est une petite anecdote aussi pour nous aussi.
0: Et alors, comment avez-vous vu l'évolution de ce Blika Festival depuis la première édition?
1: Ah, voilà. La première édition, la fameuse. Alors la toute première, c'était en off, on l'avait fait à la salle des fêtes de Grévillag. Et bon, voilà, c'était plutôt sympa, on avait un peu tâté le terrain, ça s'appelait pas comme ça à l'époque. Mais la réelle première officiellement à l'espace culturel, bah, c'était à l'époque du Covid, de mémoire. Et là, c'était un peu rock'n'roll, quoi. Avec les masques, les conditions, voilà, comme tout le monde a pu connaître. Hein. C'était un peu compliqué, mais une première édition plutôt réussie, hein, on va dire. Une centaine de personnes s'étaient déplacées quand même. On sentait qu'il y avait vraiment ce besoin de revenir faire des concerts, vivre en fait. Et d'année en année, on a augmenté l'effectif, on va dire, la fréquentation. On est passé de 100 à 120, 150, on est monté à 250 personnes. Et l'année dernière, on a fait 200 personnes. Mmh. Et donc très très bien, nous c'est un peu notre objectif pour les groupes, pour la scène locale, puis le pôle culturel, Michel Canneville surtout.
0: Quatre groupes donc prévus pour cette 5e édition du Blika Festival, bah on va en dire quelques mots.
1: Carrément, alors comme tous les ans, on invite quatre groupes. Donc là, cette année, on a Where Is Kebab, qui viennent de Caen. Un groupe de punk rock qui chante en français, donc super bien aussi. Ça change aussi du rock traditionnel qu'on connaît, enfin, en tout cas que j'écoute. Très humoristique. Ils ont un univers vraiment déjanté, ça va vraiment être sympa, vraiment très très festif. Ensuite, on a Katsina, encore une fois, qui viennent de Caen. Eux, c'est du heavy blues, donc avec des inspirations à Jack White, Rival Sons, etc. Ça aussi, ça envoie plutôt pas mal, et c'est un duo, donc on aime bien. Moi, j'aime bien. J'aime tout, en général. Ensuite, on a 70 Degrees, qui sont aussi de Caen. Eux, ils font du rock assez énervé, oui, ils décrivent ça comme ça, du rock énervé, avec un style assez rétro, mais on va dire pur rock. Et ensuite, pour finir, on a un groupe de Cherbourg, que Nelly Olson, on va pas parler de la petite série qu'on connaît tous, elle est beaucoup plus énervée celle-ci. Voilà, c'est un groupe de Cherbourg qui tourne depuis plus de 10 ans et que voilà, qui propose aujourd'hui un set de composition ultra dynamique, ultra énervé, rock garage. Franchement, ça va décoiffer, ça va être génial.
0: Le 17 octobre, donc la 5e édition du Blika Festival au pôle culturel Michel Canneville de la Hague. On termine avec les informations pratiques.
1: Donc la tarification, c'est 7€ en pré-vente, donc sur le site Hello Asso. Vous pouvez passer par un moteur de recherche hyper connu en mettant Blika 2026 ou Blika Festival 2026. Et si vous n'avez pas votre place sur le site Hello Asso, il est tout à fait possible de la prendre sur place à un tarif de 10€. Et ce sera gratuit pour les moins de 10 ans accompagnés de leurs parents.
0: Ça commencera à quelle heure?
1: Alors, ouverture des portes à 19h, début du concert à 20h.
0: Bien sûr, il y aura de quoi se restaurer pour les visiteurs.
1: Absolument, et ça c'est le plus important. Il y aura de quoi boire, de quoi manger, des hot dogs, de la bière, du soft, il y aura tout. Il y aura tout pour satisfaire le public.
0: Merci Benjamin Deveau, donc président de The Five Sounds Music Company. Alors le Blika Festival revient pour sa 5e édition le samedi 17 octobre au pôle culturel Michel Canoville de Lag avec 4 groupes et 4 déclinaisons du rock. Donc Nelly Olson, Katsina, 70 Degrees et Waris Kebab. Les réservations sont d'ores et déjà ouvertes sur la billetterie et l'OASO du festival.
1: Merci beaucoup, merci Manu et merci à

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2: Et on s'intéresse à l'information de Virginie Quénon.
3: Bonjour à tous, à la une de l'actualité, le Gard et l'Hérault placés en vigilance rouge pour la pluie et les inondations depuis 8h ce matin. Météo France prévoit jusqu'à 350 mm de cumul d'eau. Dans le Gard, les établissements scolaires sont fermés pour la journée et les Bouches-du-Rhône basculent en orange cet après-midi. Le coût de la dette française remonte fortement. Sébastien Lecornu indique que la France a emprunté à près de 5% sur 10 ans hier, contre environ 3,5% il y a un an. Et puis autre nouvelle, la prime d'activité ne sera pas indexée sur l'inflation dans la première version du budget 2027, annonce du ministre du Travail Jean-Pierre Farandou. En revanche, le RSA, le minimum vieillesse et l'allocation adulte handicapé seront revalorisés à 100% de l'inflation. Pour rappel, le budget 2027 sera présenté demain. La flambée des prix des carburants pousse de plus en plus d'automobilistes vers l'électrique d'occasion. Une demande qui explose et qui commence aussi à faire grimper les prix. Daniel Giacomella.
4: Oui, par exemple, sur la centrale, les recherches de voitures électriques d'occasion ont atteint un niveau record. Le 20 septembre, elles étaient en hausse de 214% par rapport à la fin février, avec plus de 130 000 recherches en une seule journée. Conséquence, les prix augmentent. Une électrique d'occasion coûte désormais en moyenne un peu plus de 25 500 euros, soit près de 10% de plus en un an. Et l'offre se réduit, le stock disponible a chuté de 32%. Pour les modèles à moins de 20 000 euros, la baisse atteint même 48%. Exemple avec la Renault Zoé. Son nombre d'annonces a fondu de 86% en un an, pendant que son prix moyen progressait à près de 15 000 euros.
3: Merci Daniel. Et justement, c'est une conséquence de la flambée des prix du carburant. La consommation des ménages a reculé en août. Les dépenses d'énergie ont chuté de 2,3% et moins 0,5% pour les dépenses en biens, après une hausse de 0,4% en juillet, selon l'INSEE. Et les achats alimentaires, eux aussi, ont diminué de 0,4%. Le ministre de l'Éducation s'inquiète des violences lors des blocages des lycées. Édouard Geffray affirme que 76 personnes, élèves ou personnels, ont été blessées depuis le début de la mobilisation. Le ministère de l'Intérieur fait état, lui, de 440 interpellations. D'autres blocages de lycées sont annoncés pour les prochains jours. En tennis, Arthur Fils poursuit sa route à Tokyo. Le numéro 1 français a dominé Luca Van Hachley en 2-7, 6-3, 6-2 au premier tour de l'ATP 500. Il affrontera au prochain tour Frances Tiafoe ou Kei Nishikori. Voilà pour l'actualité. Excellent après-midi à tous.
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2: Et votre mercredi après-midi.

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Si vous venez à Paris, n'oubliez pas de monter au-dessus, au-dessus de la place Pigalle, là-bas vers Avès. Faut venir vers 6h30 du matin. C'est là où vous aurez des chances de me trouver. Après le troisième réverbère entre deux poubelles, si vous voyez un tas écrasé dans sa piste, en général c'est moi. Vous êtes presque arrivé. Je vous tendrai le doigt et à 15 mètres, vous y êtes dans le bar tabac de la rue des Martyrs.

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1: Bonjour à tous, à la une de l'actualité, l'exécutif vise une forte baisse du déficit de la sécurité sociale l'an prochain. 12 à 13 milliards d'euros en 2027 contre 22 milliards en 2026. Le gouvernement veut notamment freiner la hausse des dépenses de retraite. Les pensions au-dessus de 1260 euros pourraient être moins revalorisées pour économiser 4,1 milliards d'euros. Emmanuel Macron annonce un dernier sommet Choose France avant son départ de l'Élysée. Le chef de l'État l'a annoncé aujourd'hui à Madrid. Il se tiendra le 18 janvier 2027 et visera, comme chaque année, à attirer des investissements étrangers en France. La dernière édition avait totalisé 93 milliards d'euros d'annonces d'investissement. De nouvelles fouilles sont menées dans le

0: Autre souci, il est financier, comme nous explique Mehdi, il est aidant, écoutez.
1: J'avais mon père et ma mère, d'où ma mère a eu un double AVC, handicapé. Mon père dialysé 3 fois par semaine. Du coup, j'étais obligé d'arrêter de travailler, de m'occuper d'eux. Ça crée tout mon temps pour eux. À ce moment-là, j'aurais bien aimé avoir une aide financière pour nous aider. C'était comme un accord avec mon épouse. Voilà, il y avait elle qui travaillait, à charge de 3 enfants. Financièrement, c'était un peu dur. C'était comme un accord. Un accord avec ma femme où on a passé une période qui était assez critique.
0: Des propos recueillis par Manil Ali Khodja. Une aide financière, oui, mais les aidants réclament surtout davantage de soutien pour pouvoir accompagner leurs proches sans sacrifier leur propre vie. À l'international, 2 avions de Fly Dubai à destination de Tel Aviv ont été déroutés aujourd'hui. Le premier atterrit sans encombre en Arabie Saoudite après un incident en vol. Tous les passagers sont sains et saufs. Des médias israéliens évoquent une altercation entre les pilotes. Un second appareil a ensuite fait demi-tour vers Dubaï pour une raison encore inconnue. Un mot de sport, le Paris FC féminin reçoit Arsenal ce soir en Ligue des Champions. Battu 5-2 par le Barça lors de la première journée, les Parisiennes vont tenter de se relancer face aux demi-finalistes de la dernière édition. Coup d'envoi à 18h45, la rencontre sera diffusée sur Disney+. Fin de ce flash, excellent après-midi à tous.
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0: prochain, 12 à 13 milliards d'euros en 2027 contre 22 milliards en 2026. Le gouvernement veut notamment freiner la hausse des dépenses de retraite. Les pensions au-dessus de 1260 euros pourraient être moins revalorisées pour économiser 4,1 milliards d'euros. Emmanuel Macron annonce un dernier sommet Choose France avant son départ de l'Élysée. Le chef de l'État l'a annoncé aujourd'hui à Madrid. Il se tiendra le 18 janvier 2027 et visera, comme chaque année, à attirer des investissements étrangers en France. La dernière édition avait totalisé 93 milliards d'euros d'annonces d'investissement. De nouvelles fouilles sont menées dans le Tarn dans l'affaire Delphine Jubilard. Les recherches ont lieu aujourd'hui à Mayoc, dans une zone qui n'a pas encore été inspectée. Cédric Jubilard doit par ailleurs être extrait de prison vendredi pour une nouvelle mise en situation sur les circonstances du meurtre. Le Gard et l'Hérault placés en vigilance rouge, pluie inondation depuis 8h ce matin. Météo France prévoit jusqu'à 350 mm de cumul d'eau et les Bouches-du-Rhône basculent en orange cet après-midi. Aider un proche au moins 5 heures par jour peut peser sur la santé, c'est ce que dit une étude de l'Adres. Les aidants présentent davantage de symptômes dépressifs et de douleurs physiques que les non-aidants. En France, ils sont plus d'un million, 65% disent avoir besoin de souffler. Autre souci, il est financier, comme nous explique Mehdi, et les aidants écoutés.
1: J'avais mon père et ma mère, d'où ma mère a eu un double AVC, handicapé. Mon père dialysé 3 fois par semaine. Du coup, j'étais obligé d'arrêter de travailler, de m'occuper d'eux. Ça crée tout mon temps pour eux. À ce moment-là, j'aurais bien aimé avoir une aide financière pour nous aider. C'est comme un accord avec mon épouse. Voilà, il y avait elle qui travaillait, à charge de 3 enfants. Financièrement, c'était un peu dur. Bon, c'était comme un accord. Un accord avec ma femme où on a passé une période qui était assez critique.
0: Des propos recueillis par Manil Ali Khodja. Une aide financière, oui, mais les aidants réclament surtout davantage de soutien pour pouvoir accompagner leurs proches sans sacrifier leur propre vie. À l'international, 2 avions de Fly Dubai à destination de Tel Aviv ont été déroutés aujourd'hui. Le premier atterrit sans encombre en Arabie Saoudite après un incident en vol. Tous les passagers sont sains et saufs. Des médias israéliens évoquent une altercation entre les pilotes. Un second appareil a ensuite fait demi-tour vers Dubaï pour une raison encore inconnue. Un mot de sport, le Paris FC féminin reçoit Arsenal ce soir en Ligue des Champions. Battu 5-2 par le Barça lors de la première journée, les Parisiennes vont tenter de se relancer face aux demi-finalistes de la dernière édition. Coup d'envoi à 18h45, la rencontre sera diffusée sur Disney+. Fin de ce flash, excellent après-midi à tous.
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1: Bonjour à tous, à la une de l'actualité. Les blocages de lycées se poursuivent aujourd'hui dans plusieurs villes. À Lyon, 14 personnes ont été interpellées après des jets de projectiles, des tirs de mortier et des incendies de mobilier urbain. Des tensions ont également été signalées à Nice, à Lille, à Strasbourg, Saint-Denis et Marseille. Les syndicats lycéens appellent à poursuivre le mouvement demain. Emmanuel Macron juge gravissime et inacceptable les écrits antisémites attribués à Jordan Bardella par Mediapart. Depuis l'Espagne, le chef de l'État appelle les responsables du RN à clarifier leur ligne. Jordan Bardella conteste ces accusations et a annoncé une plainte en diffamation. Le gouvernement veut quasiment diviser par deux le déficit de la sécurité sociale en 2027. Objectif, le ramener à 12 ou 13 milliards d'euros contre 22 milliards cette année. Parmi les pistes évoquées, une moindre revalorisation des pensions supérieures à 1260 euros et une baisse de l'abattement fiscal de 10% accordé aux retraités. Une nouvelle taxe sur les produits sucrés est envisagée dans le budget 2027. Le ministre du Commerce, Serge Papin, affirme que cette mesure est sur la table, notamment pour des raisons de santé publique. L'industrie agroalimentaire s'y oppose et redoute une hausse des prix pour les consommateurs. Le Gard et l'Hérault placés en vigilance rouge pour la pluie et les inondations. Dans l'Hérault, 200 mm de pluie sont déjà tombés en 24 heures. Jusqu'à 300 mm supplémentaires sont attendus d'ici minuit. Les autorités demandent d'éviter tout déplacement. Le trafic ferroviaire est interrompu sur plusieurs axes. Pas mal de changements attendus dans le portefeuille des Français à partir de demain, le 1er octobre. Le prix repère du gaz augmente de 6,3%. Les APL doivent être revalorisées et le dispositif pour les grands rouleurs est renouvelé et étendu. Et le plafond de la prime de transport passe à 1 000 euros. Enfin, le Club Dorothée, les Guignols ou encore Fort Boyard sont dans le top 10 des émissions préférées des Français. C'est ce que dit un sondage pour Télé Loisirs, Julie Pierret.
2: Oui, ça c'est pour les émissions télé. Le Club Dorothée s'impose devant C'est pas sorcier et Récréa 2. Vous l'avez compris, on parle des émissions jeunesse. Les Guignols de l'info dominent la catégorie humour. Fort Boyard est numéro 1 pour les divertissements. Côté animateur, Antoine Decaune arrive en tête devant Nagui et Jean-Luc Reichmann. Chez les femmes, Karine Lemarchand devance Faustine Bollard et Laurence Boccolini. Les télécrochets ont eux aussi leur catégorie. The Voice passe devant la Star Academy et Nouvelle Star. Question pour un champion. Et lui, le jeu télé les préférés des personnes interrogées.
1: Merci Julie. Voilà, c'est la fin de ce flash. Excellent après-midi à tous.
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1: Et les actualités du territoire avec une mobilisation importante de la fonction publique hier mardi dans la Manche. À Cherbourg, environ 1200 personnes selon les forces de l'ordre ont défilé pour réclamer de meilleurs salaires, le dégel du point d'indice et davantage de moyens dans les services publics. Le mouvement a aussi été suivi à Saint-Lô où 650 manifestants ont été comptabilisés. Les lycéens se sont également mobilisés dans plusieurs établissements pour dénoncer notamment le manque de professeurs en et des classes surchargées. À Cherbourg, des blocages ont eu lieu devant les lycées Tocqueville-Émilet avec quelques tensions en marge du mouvement. Un homme de 65 ans condamné à 7 ans de réclusion par la cour criminelle de la Manche. Il a été reconnu coupable de viol et d'agression sexuelle sur deux mineurs. Les premiers faits ont été commis entre 1998 et 2002 sur la fille de sa compagne, âgée de 11 ans au début des faits. Il a également été reconnu coupable d'agression sexuelle commise entre 2012 et 2015 sur une autre fillette. Une voiture a pris feu hier après-midi sur la RN13 à hauteur de Saint-Côme-du-Mont. L'incendie s'est produit dans le sens Paris-Cherbourg et a provoqué un important dégagement de fumée. La route a été fermée quelques minutes pour permettre l'intervention des secours. Santé chez les urgences de l'hôpital de Coutances vont fermer la nuit à partir de ce samedi 3 octobre. Le service restera ouvert uniquement de 8h30 à 18h30 en cause un manque de médecins. Cette organisation doit se poursuivre au moins pendant le mois d'octobre, le temps de recruter. Et puis le Festival des Égaliantes revient à 40 ans du 26 au 29 novembre pour une 11e édition. Le comédien Grégoire Ludige en sera le parrain. Au total, 13 avant-premières sont annoncées. Parmi les nouveautés cette année, une salle éphémère de 350 places sera installée. Le festival prévoit aussi des séances pour les scolaires, des projections en EHPAD et en maison d'arrêt, ainsi qu'un ciné mobile dans plusieurs communes du Cotentin. Et en vous souhaitant un bel après-midi à l'écoute des programmes d'AGFM.
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1: Bonsoir à tous. À la une de l'actualité, la situation reste très tendue dans l'Hérault face aux intempéries. Le fleuve, le Lèze, est passé en vigilance rouge pour les crues et la mairie de Montpellier demande aux habitants de rester à l'abri et d'éviter tout déplacement. Le réseau de bus et de tramway est à l'arrêt et plusieurs campings ont été évacués par précaution. Le Gard est également en vigilance rouge, mais pour la pluie et les inondations. Emmanuel Macron réagit au blocage de lycées et aux violences qui les accompagnent. En déplacement à Madrid, le chef de l'État affirme que la colère ne justifie pas la violence. Des débordements ont été signalés à Marseille, Nice, Lyon et Dijon, entre autres. Par ailleurs, l'Union étudiante et l'Union syndicale lycéenne appellent à de nouveaux blocages demain dans les lycées et les universités. Les deux organisations annoncent aussi une grande manifestation nationale le 6 octobre pour réclamer plus de moyens et de meilleures conditions d'études. De nouvelles fouilles sont menées dans l'affaire Jubilard. Les recherches concernent les champs du secteur de Mayoc dans le Tarn, un terrain qui n'avait pas encore été vérifié. Une nouvelle reconstitution du meurtre de Delphine Jubilard a eu lieu il y a 2 jours pour préparer le procès en appel de Cédric Jubilard prévu au printemps 2027. Le tribunal administratif de Lyon a rejeté le recours de Jean-Michel Aulas contre l'élection de Grégory Doucet. Les juges ont bien relevé quelques irrégularités, mais ils estiment qu'elles ne suffisent pas à remettre en cause la sincérité du scrutin. Grégory Doucet reste donc maire de Lyon. Aider un proche au moins 5 heures par jour peut peser sur la santé. C'est ce que dit une étude de l'ADRES. Les aidants présentent davantage de symptômes dépressifs et de douleurs physiques que les non-aidants. En France, ils sont plus d'un million. 65% disent avoir besoin de souffler. Et autre souci, il est financier. Comme nous l'explique Mehdi, il est lui-même aidant.
2: J'avais mon père et ma mère, d'où ma mère a eu un double AVC, handicapé. Mon père dialysé 3 fois par semaine. Du coup, j'étais obligé d'arrêter de travailler, de m'occuper d'eux. Ça crée tout mon temps pour eux. À ce moment-là, j'aurais bien aimé avoir une aide financière pour nous aider. C'est comme un accord avec mon épouse. Voilà, il y avait elle qui travaillait, à charge de 3 enfants. Financièrement, c'était un peu dur. C'était comme un accord. Un accord avec ma femme où on a passé une période qui était assez critique.
1: Propos recueillis par Manil Alikodja. Un mot de foot

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1: Et dans notre édition locale de l'info, ce nouveau drame de la route, un piéton qui est décédé hier soir à Cherbourg après une collision avec une moto. L'accident s'est produit sur le boulevard de la Saline en direction de Carqueville. Les circonstances exactes de la collision restent à déterminer. Le boulevard a été fermé dans les deux sens pendant environ une heure et demie avant une réouverture vers 22h45. Un homme de 65 ans condamné à 7 ans de réclusion par la cour criminelle de la Manche. Il a été reconnu coupable de viol et d'agression sexuelle sur deux mineurs. Les premiers faits ont été commis entre 1998 et 2002 sur la fille de sa compagne, âgée de 11 ans à l'époque. Il a également été reconnu coupable d'agression sexuelle commise entre 2012 et 2015 sur une autre fillette. Santé, chez les urgences de l'hôpital de Coutances vont fermer la nuit. À partir de ce samedi 3 octobre, le service restera ouvert uniquement de 8h30 à 18h30 en cause un manque de médecins. Cette organisation doit se poursuivre au moins pendant le mois d'octobre, le temps de recruter. Une voiture a pris feu hier après-midi sur la RN13 à hauteur de Saint-Côme-du-Mont. L'incendie s'est produit dans le sens Paris-Cherbourg et a provoqué un important dégagement de fumée. La route a été fermée quelques minutes pour permettre l'intervention des secours. Et puis le pôle national Cirque de Normandie va finalement fonctionner avec deux directions distinctes. Une direction sera dédiée à la Brèche de Cherbourg et une autre au Cirque Théâtre d'Elbeuf. Cette organisation avait divisé les partenaires, mais une étude commandée par l'État et la région a finalement conclu qu'une direction pour chaque site était préférable. Le recrutement des deux futurs directeurs est désormais lancé pour une prise de fonction prévue en mai 2027. Et c'est la fin de ce flash. Merci de votre écoute et une bonne fin d'après-midi avec nous.
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1: Bonsoir à tous, à la une de l'actualité, c'est le tout premier épisode Cévenol de la saison. L'Occitanie est frappée par les intempéries, l'Hérault est en rouge pour la pluie et les inondations et vient de basculer en alerte rouge pour les crues. La mairie de Montpellier demande aux habitants de rester à l'abri et d'éviter tout déplacement et plusieurs campings ont été évacués par précaution. Le Gard est également en vigilance rouge mais pour la pluie et les inondations. Demain, seul l'Hérault restera en rouge. Le Gard et les Bouches-du-Rhône seront en orange. Les blocages de lycées se poursuivent dans plusieurs villes partout en France. À Lyon, 14 personnes ont été interpellées après des jets de projectiles, des tirs de mortier et des incendies dans le mobilier urbain. Des tensions sont aussi signalées à Nice, Lille, Strasbourg, Saint-Denis et Marseille. Par ailleurs, l'Union étudiante et l'Union syndicale lycéenne appellent à de nouveaux blocages demain dans les lycées et les universités. Les deux organisations annoncent aussi une grande manifestation nationale le 6 octobre pour réclamer plus de moyens et de meilleures conditions d'études. Emmanuel Macron réagit aux propos antisémites attribués à Jordan Bardella par Mediapart. En déplacement en Espagne, il appelle le RN à clarifier la situation.
2: Jamais nous n'accepterons de propos antisémites. Jamais. Les propos qui ont été rapportés sont évidemment gravissimes et inacceptables. Ils ne souffrent pas quelques commentaires que ce soit. Ils appellent à la condamnation la plus extrême. Ça n'est pas la République. Et la deuxième chose, ils impliquent que les responsables clarifient. Voilà, c'est le rôle des responsables politiques. Qu'ils clarifient la ligne, les mots et les gens qui, dans leur parti, peuvent prononcer de telles choses.
1: Emmanuel Macron, tout à l'heure. Le gouvernement veut quasiment diviser par deux le déficit de la sécurité sociale en 2027. Objectif, le ramener à 12 ou 13 milliards d'euros contre 22 milliards cette année. Parmi les pistes, une baisse de l'abattement fiscal de 10% accordé aux retraités. Le virus du Nil occidental continue de circuler en France. Santé publique France recense 28 nouveaux cas cette semaine, portant à 145 le nombre de cas autochtones recensés au 28 septembre. L'agence signale aussi 6 nouveaux épisodes de chikungunya par rapport à la semaine précédente. Du tennis avec Novak Djokovic qui retrouve la victoire à Pékin plus de 2 mois après son dernier succès sur le circuit. Le Serbe a battu Nuno Borges en 2-7, mais Djokovic a semblé gêné physiquement pendant le match. Il a fait appel plusieurs fois à une assistance médicale. Voilà pour l'actualité. Excellente soirée à tous.
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1: Et dans notre édition locale de l'info, ce nouveau drame de la route, un piéton qui est décédé hier soir à Cherbourg après une collision avec une moto. L'accident s'est produit sur le boulevard de la Staline en direction de Carqueville. Les circonstances exactes de la collision restent à déterminer. Le boulevard a été fermé dans les deux sens pendant environ 1h30 avant une réouverture vers 22h45. Un homme de 65 ans condamné à 7 ans de réclusion par la cour criminelle de la Manche. Il a été reconnu coupable de viol et d'agression sexuelle sur deux mineurs. Les premiers faits ont été commis entre 1998 et 2002 sur la fille de sa compagne, âgée de 11 ans à l'époque. Il a également été reconnu coupable d'agression sexuelle commise entre 2012 et 2015 sur une autre fillette. Santé, chez les urgences de l'hôpital de Coutances vont fermer la nuit. À partir de ce samedi 3 octobre, le service restera ouvert uniquement de 8h30 à 18h30 en cause un manque de médecins. Cette organisation doit se poursuivre au moins pendant le mois d'octobre, le temps de recruter. Une voiture a pris feu hier après-midi sur la RN13 à hauteur de Saint-Côme-du-Mont. L'incendie s'est produit dans le sens Paris-Cherbourg et a provoqué un important dégagement de fumée. La route a été fermée quelques minutes pour permettre l'intervention des secours. Et puis le pôle national Cirque de Normandie va finalement fonctionner avec deux directions distinctes. Une direction sera dédiée à la Brèche de Cherbourg et une autre au Cirque Théâtre d'Elbeuf. Cette organisation avait divisé les partenaires, mais une étude commandée par l'État et la région a finalement conclu qu'une direction pour chaque site était préférable. Le recrutement des deux futurs directeurs est désormais lancé pour une prise de fonction prévue en mai 2027. Et c'est la fin de ce flash. Merci de votre écoute et une bonne fin d'après-midi avec nous.
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1: Bonsoir à tous, à la une de l'actualité, la FAGE, première organisation étudiante, rejoint à son tour la mobilisation des lycéens et des étudiants. Elle appelle à se mobiliser ce jeudi pour réclamer plus de moyens dans les lycées et les universités. Plusieurs campus ont déjà été bloqués cette semaine, notamment à Lyon, Toulouse, Clermont-Ferrand et Villeneuve-d'Ascq. Et puis le ministère de l'Intérieur dresse un nouveau bilan de cette mobilisation. Selon Laurent Nouniez, 356 établissements ont été perturbés ce mercredi avec une montée des violences dans certains secteurs. Il annonce 625 interpellations, 83 membres des forces de l'ordre blessés. Et en tout, 3 enquêtes sont ouvertes par l'IGPN, la police des polices, notamment à Sevran, Tours et Saint-Ouen. Le gouvernement prévoit de geler en 2027 les pensions de retraite supérieures à 1260 euros. Les retraites en dessous de ce seuil seraient, elles, revalorisées avec l'inflation. Objectif annoncé, économiser plus de 4 milliards d'euros. La mesure devra encore être examinée et votée par le Parlement. Le budget 2027 doit être présenté ce jeudi. Aider un proche au moins 5 heures par jour peut peser sur la santé. C'est ce que dit une étude de l'Adresse. Les aidants présentent plus de symptômes dépressifs et de douleurs physiques que les non-aidants. En France, ils sont plus d'un million. 65% disent avoir besoin de souffler. Et autre souci, il est financier. Comme nous l'explique Mehdi, il est lui-même un aidant.
2: J'avais mon père et ma mère, d'où ma mère a eu un double AVC, handicapé. Mon père dialysé 3 fois par semaine. Du coup, j'étais obligé d'arrêter de travailler, de m'occuper d'eux. Ça crée tout mon temps pour eux. À ce moment-là, j'aurais bien aimé avoir une aide financière pour nous aider. C'est comme un accord avec mon épouse. Voilà, il y avait elle qui travaillait, à charge de 3 enfants. Financièrement, c'était un peu dur. Bon, c'était comme un accord. Un accord avec ma femme où on a passé une période qui était assez critique.
1: Propos recueillis par Manil Alikodja. Un vol entre Dubaï et Tel Aviv a été dérouté vers l'Arabie Saoudite après un incident à bord. Le pilote et le copilote ont été blessés, mais tous les passagers sont sains et saufs. Les autorités israéliennes enquêtent sur un possible acte terroriste après une altercation entre les deux pilotes. L'un d'eux a même été interpellé. 174 passagers se trouvaient à bord. Ils ont pu terminer leur voyage avec un autre avion. Enfin, le Club Dorothée, les Guignols et Fort Boyard figurent parmi les programmes préférés des Français sur les 40 dernières années. C'est ce qui ressort d'un sondage réalisé par le magazine Télé Loisirs. Côté télécrochet, The Voice devance la Star Academy. Voilà pour l'actualité. Bonne soirée à tous.
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1: Bonsoir à tous, à la une de l'actualité, la FAGE, première organisation étudiante, rejoint à son tour la mobilisation des lycéens et des étudiants. Elle appelle à se mobiliser ce jeudi pour réclamer plus de moyens dans les lycées et les universités. Plusieurs campus ont déjà été bloqués cette semaine, notamment à Lyon, Toulouse, Clermont-Ferrand et Villeneuve-d'Ascq. Et puis le ministère de l'Intérieur dresse un nouveau bilan de cette mobilisation. Selon Laurent Nouniez, 356 établissements ont été perturbés ce mercredi avec une montée des violences dans certains secteurs. Il annonce 625 interpellations, 83 membres des forces de l'ordre blessés. Et en tout, 3 enquêtes sont ouvertes par l'IGPN, la police des polices, notamment à Sevran, Tours et Saint-Ouen. Le gouvernement prévoit de geler en 2027 les pensions de retraite supérieures à 1260 euros. Les retraites en dessous de ce seuil seraient, elles, revalorisées avec l'inflation. Objectif annoncé, économiser plus de 4 milliards d'euros. La mesure devra encore être examinée et votée par le Parlement. Le budget 2027 doit être présenté ce jeudi. Aider un proche au moins 5 heures par jour peut peser sur la santé. C'est ce que dit une étude de l'ADRES. Les aidants présentent plus de symptômes dépressifs et de douleurs physiques que les non-aidants. En France, ils sont plus d'un million. 65% disent avoir besoin de souffler. Et autre souci, il est financier. Comme nous l'explique Mehdi, il est lui-même un aidant.
2: J'avais mon père et ma mère, d'où ma mère a eu un double AVC, handicapé. Mon père dialysé 3 fois par semaine. Du coup, j'étais obligé d'arrêter de travailler, de m'occuper d'eux. Ça crée tout mon temps pour eux. À ce moment-là, j'aurais bien aimé avoir une aide financière pour nous aider. C'est comme un accord avec mon épouse. Voilà, il y avait elle qui travaillait, à charge de 3 enfants. Financièrement, c'était un peu dur. C'était comme un accord. Un accord avec ma femme où on a passé une période qui était assez critique.
1: Propos recueillis par Manil Alikodja. Un vol entre Dubaï et Tel Aviv a été dérouté vers l'Arabie Saoudite après un incident à bord. Le pilote et le copilote ont été blessés, mais tous les passagers sont sains et saufs. Les autorités israéliennes enquêtent sur un possible acte terroriste après une altercation entre les deux pilotes. L'un d'eux a même été interpellé. 174 passagers se trouvaient à bord. Ils ont pu terminer leur voyage avec un autre avion. Enfin, le Club Dorothée, les Guignols et Fort Boyard figurent parmi les programmes préférés des Français sur les 40 dernières années. C'est ce qui ressort d'un sondage réalisé par le magazine Télé Loisirs. Côté télécrochet, The Voice devance la Star Academy. Voilà pour l'actualité. Bonne soirée à tous.
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